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2: Non. Pas vraiment. Ça gagne bien, ce truc-là ?
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0: T'as une montre?
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0: Bonjour à toutes, bonjour à tous. Vous écoutez Jade FM sur ce générique qu'on a toujours beaucoup de plaisir à réentendre ensemble à vos côtés sur l'antenne de Jade FM. Bonjour Ivan.
1: Bonjour Jim.
0: Ivan Lemel, avec qui nous allons vous présenter les chroniques des bobines préfayaises. Il s'agit de cinéma, le cinéma L'Atlantique de Préfaille. Et comme d'accoutumé, dans cette chronique, nous faisons toujours sous forme d'aparté. Nous aimons discuter des différents métiers du cinéma.
1: Oui.
0: Et aujourd'hui, on va parler d'une catégorie socio-professionnelle très importante pour la culture en France, puisqu'il s'agit des intermittents du spectacle.
1: Oui, je me suis dit, voilà, on est en plein été, il y a plein de festivals partout. Les difficultés des intermittents sont souvent exprimées à cette époque-là, donc c'était bien d'en parler pour remettre un peu les compteurs à zéro, savoir ce que c'est que l'intermittence et savoir ce que c'est que vivre en intermittence.
0: Oui, alors c'est... Et encore, on va rentrer dans le vif du sujet concernant l'intermittence du spectacle. Je me suis laissé dire que en France, on a encore beaucoup de chance de pouvoir justement toujours engager ou en tout cas faire en sorte que les intermittents du spectacle puissent continuer à exercer leur métier.
1: Oui, c'est une réalité parce que dans beaucoup de pays, ce sont des libéraux en fait qui interviennent et qui n'ont pas les mêmes droits sociaux. Donc c'est une chance et en même temps, on parle souvent d'un privilège. Le fait que ça existe soit un privilège, de même qu'existe la SACEM, de même qu'existe le CNC. Mais en même temps, on est dans un système assez vertueux qui a aussi ses limites. Et quand on parle des intermittents, on n'imagine pas le nombre qui est en fait smicard.
0: Oui, tout à fait, oui. Alors, pour être intermittent du spectacle, il faut réaliser un certain nombre d'heures.
1: Oui.
0: Qui sont annuels, il me semble.
1: Tout à fait. Donc, c'est 507 heures qui sont réalisées dans ce secteur-là. Il faut savoir que souvent, ils ne réussissent pas à atteindre leurs 507 heures, surtout depuis un an ou deux, où les crédits de la culture ont vraiment beaucoup baissé. Bon, j'ai quelques exemples types de quelqu'un qui est à 14 heures de ses 507 heures et qui ne les a pas atteints en l'espace d'une année, et qui donc n'a pas le droit au renouvellement de son statut d'intermittence. Ça les contraint aussi très souvent, du coup, à accepter des contrats très bassement payés pour pouvoir atteindre ce nombre d'heures-là, quel que soit leur niveau. Je veux dire que même un réalisateur, par exemple, peut être obligé d'accepter des contrats qui sont au minimum syndical, si je puis dire.
0: Alors, encore une fois, en France... on a encore la chance d'échapper à certaines réglementations concernant la réglementation du travail, tout simplement, comme l'Allemagne, l'Italie ou le Royaume-Uni.
1: Oui. Oui, parce qu'en fait, c'est un petit peu grâce à des combats qui sont pas, récents, puisque ça a commencé en 1936. À cette époque-là, c'était en lien avec le fait que les producteurs ne trouvaient pas suffisamment de personnes ayant des compétences particulières, et notamment chez les techniciens. Il fallait des menuisiers pour les décors, des électriciens, etc. Et il n'y en avait pas. Donc, ils ont déjà créé à cette époque-là un régime salarié intermittent et qui a été réglementé dans les années 58 à la création de l'UNEDIC. À ce moment-là, il y a eu une réglementation de manière à ce qu'il n'y ait pas un petit peu tout et n'importe quoi, en sachant qu'à l'UNEDIC, c'est une association qui est mandatée par l'État pour pouvoir réglementer le chômage d'une manière générale et qui est paritaire entre les chefs d'entreprise, par exemple, les entreprises, et puis les travailleurs sociaux. Et c'est vrai que c'est quelque chose d'important parce que ils peuvent aussi faire le parallèle entre un salarié classique et entre des contractuels de l'intermittence.
0: Alors il y a une année aussi qui est importante dans l'intermittence du spectacle, c'est 64, l'annexe 8 au régime général d'assurance chômage qui s'applique enfin au secteur cinématographique.
1: Voilà, ça a été... En fait, il a fallu plusieurs années avant que ça se modèle correctement, et ça a été le cinéma qui en a profité, donc 6 ans après la création de l'UNEDIX, qui en a profité dans un premier temps. Et ensuite, ça s'est étendu au monde de la musique, tout simplement, de manière générale, l'audiovisuel également, puis au spectacle vivant, donc aux entreprises du spectacle vivant, qui sont aussi très très concernées, en 69. Donc ça a été très très progressif en fait sur un certain nombre d'années.
0: 98, un accord interbranche conclu pour permettre l'utilisation d'un contrat de travail à durée déterminée, le fameux CDD d'usage.
1: Voilà. Quand même, l'idée, c'est d'arriver le plus possible à des contrats pérennes. J'ai parlé d'audiovisuel, je vais prendre l'exemple de la télévision. On le sait pas, mais à la télévision, il y a à peu près, dans la plupart, en tout cas sur France Télévisions, 10% de salariés qui sont salariés par intermittence, qui ne sont pas en contrat à durée indéterminée. Pour M6, c'est même 20%, 21% de mémoire. Hein. Il y a 2 ou 3 ans, le chiffre avait été donné. Et du coup, c'est vrai que l'idée, ce serait plutôt de proposer des emplois en CDI le plus possible. Et à cet effet, l'UNEDIC avait créé un fonds spécial pour favoriser l'embauche pérenne. Et puis limiter aussi les risques de précarité dans ce monde-là, parce qu'il y a énormément de précarité.
0: Qui peut bénéficier de ce statut d'intermittent du spectacle? Alors on trouve, il y a une kyrielle de métiers très différents, chez les artistes, les ouvriers, les techniciens également.
1: Oui, ça a été, en fait, les ouvriers et les techniciens, ça a été les premiers à bénéficier d'un système particulier. Ça s'est étendu aux artistes, mais c'est pas le même mode. C'est-à-dire que les ouvriers du cinéma, tous les techniciens du cinéma et tous les autres domaines concernés par l'intermittence ont un contrat. Alors que les autres, donc la deuxième catégorie qui va regrouper des comédiens, musiciens, chanteurs, danseurs, réalisateurs, etc.
0: Artiste, ouais.
1: Voilà, touchent des cachets. Hein, donc du coup, c'est un petit peu différent sur la forme.
0: On s'aperçoit que l'intermittence du spectacle est absolument essentielle à la vie culturelle.
1: Ouais.
0: Parce qu'elle touche des domaines très très variés, cinéma, télévision, radio, donc ça c'est au niveau de l'univers médiatique, spectacle vivant, tout ce qui concerne des représentations de théâtre, des concerts, des festivals, et des entreprises de prestations techniques, des stand-up, effectivement, en cabaret, on trouve des intermittents de spectacles.
1: Oui.
0: Mais aussi dans les parcs d'attractions et les espaces culturels. J'avais beaucoup d'amis qui travaillaient dans un grand parc d'attractions
1: de la
0: région parisienne. De la région parisienne.
1: Ah oui, d'accord.
0: Et où ces gens-là, en fait, avaient suivi tout un cursus d'ingénieur du son et travaillaient justement pour les fameux sons et lumières de ces parcs d'attractions.
1: Ouais, et surtout ce qui est parcs d'attractions ou tout ce qui est même parcs d'attractions qui sont plus sur l'été et autres, ça a fonctionné longtemps avec beaucoup de bénévoles. Donc, des gens qui pouvaient, parce qu'ils pouvaient dégager du temps de leur activité pour pouvoir le faire, mais du coup, ça précarise aussi des métiers. Donc, l'idée de passer là ce monde du spectacle dans l'intermittence permettait quand même d'avoir des salariés, parce que l'augmentation des intermittents a énormément augmenté. La masse, finalement, de personnes pouvant bénéficier est énorme aujourd'hui. Par contre, ce dont on se rend compte, c'est que les revenus moyens ont baissé. Les revenus moyens, parce qu'on parle souvent d'intermittence en parlant de grandes vedettes qui touchent des cachets énormes et qui, du coup, ont une assurance chômage qui est très intéressante. Mais il ne faut pas oublier que la plupart sont smicards, comme je le disais tout à l'heure. La moyenne étant à peu près à 25 000 euros par an, donc 2 500, mais quand vous avez des gens qui touchent des salaires extrêmement, enfin des périodes de chômage très très élevées, ça veut dire aussi qu'il y en a encore plus qui touchent des moyennes basses, quoi.
0: Il y a quelques instants, nous avons parlé de ce chiffre qui est de 507 heures annuelles à réaliser pour préserver, conserver en tout cas son statut d'intermittent du spectacle. Ce qu'on n'imagine pas véritablement, et peu importe le statut, que ce soit artiste ou technicien qu'on a, c'est tout le travail qu'il y a de préparation à faire sur certains événements.
1: Oui.
0: L'écriture, les répétitions, quoique le statut d'intermittent artiste, le nombre d'heures de répétition, il est totalisé, je crois.
1: S'il est contractualisé.
0: S'il est contractualisé.
1: Voilà, c'est ça la différence. Je peux vous donner plusieurs exemples dans mon entourage, des personnes que je connais. Par exemple, une réalisatrice de fiction qui se retrouve là, au mois d'août, sans aucun revenu, parce que depuis un an, elle a eu deux tournages qui ont été supprimés. Mmh. Donc du coup, ça veut dire qu'elle a travaillé sur ces tournages, qu'elle a présenté des notes d'intention, qu'elle a présenté des synopsis, mais le contrat n'était pas encore signé, le projet est supprimé, et puis plus aucun revenu. Mmh. Je peux vous donner l'exemple d'une autre, c'est pareil, qui tremble parce qu'à partir de septembre, elle n'est pas sûre, il lui manque 7 heures pour pouvoir atteindre ses 507 heures et sur l'été, elle n'est pas certaine de pouvoir les faire. Mmh. Un technicien, pareil, qui, alors fort heureusement, réussit à faire quelques petits contrats, il est menuisier, hein, donc il réussit à faire quelques petits contrats, mais août, il n'y a rien. Août, il n'y a plus de travail en menuiserie, donc du coup, il n'est pas sûr non plus d'atteindre en octobre son nombre d'heures. Donc c'est cette précarité, ces angoisses, parce que ça joue quand même hein, sur le moral.
0: Ne serait-ce que le prévisionnel qu'on peut donner à sa propre vie sur une année à venir ou une année en cours.
1: Ouais. Puis quand vous allez chez le banquier pour acheter un bien, l'accession à la propriété, c'est une catastrophe. Il faut vraiment pouvoir acheter un bien au moment où on vient de toucher un très gros cachet, si je puis dire. En gros, c'est un peu ça, parce que ça laisse espérer qu'il puisse y avoir des cachets à venir, mais c'est pas si évident. Ou quand il faut renégocier un prêt, c'est pas si évident que ça non plus. Et ça, on le mesure pas quand on est salarié, quand on a un revenu fixe et régulier. Ces prévisions sont très difficiles. Mmh.
0: Il y a eu des mobilisations, je vois dans le conducteur que vous m'avez transmis en début d'année 2026, donc cette année, les intermittents qui se sont... Il y a eu une mobilisation assez importante par rapport à des projets de mesures qui prévoyaient justement d'augmenter ce nombre de 507 heures à 557 heures.
1: Oui.
0: Sur une année, hein, oui. Je rappelle que c'est sur une année ce chiffre. La discussion est pour l'instant reportée à 2028.
1: Oui, tout à fait. C'était au mois de février, de mémoire, et le MEDEF a émis le souhait d'augmenter effectivement de 50 heures. Mais pour certains, c'est la mort du travail assuré. Il n'y a plus rien.
0: Nous sommes dans une région qui a et qui souffre énormément de réduction, voire de suppression radicale des subventions régionales allouées à notamment tout le secteur associatif. On entend parler de plus en plus de festivals qui n'ont plus lieu d'être parce qu'ils ne peuvent plus fonctionner. Ces mêmes festivals, ça veut dire qu'il y a un nombre X d'intermittents du spectacle qui ne pourront pas travailler, donc ne pourront pas obtenir ces heures.
1: Oui, tout à fait. Bah, je pense au Hellfest, par exemple, emploie beaucoup d'intermittents. Mm-hmm. Ils semblent avoir trouvé quelque chose qui puisse leur permettre de survivre l'an prochain, mais il y avait quand même une épée de Damoclès. Le directeur du Festival d'Avignon vient aussi de parce qu'il n'y a pas que les petits festivals. Bien sûr,
0: exactement,
1: les petits festivals sont très concernés, mais les gros festival également. Le festival d'Avignon, c'est quand même 1700 spectacles sur le off. On parle toujours du in, mais il faut quand même voir que c'est surtout le off qui emploie beaucoup d'intermittents. Et l'an prochain, il est déjà prévu effectivement quelques coupes drastiques. Hein. C'est vraiment inquiétant. Et c'est la vie aussi de théâtres locaux qui n'ouvrent que pendant le festival. Il faut aussi savoir ça. Hein. Avignon, hors du festival, il y a quelques grands théâtres effectivement qui sont toujours là. Mais l'été, pendant ces 3 semaines de juillet, il y a beaucoup, beaucoup plus de théâtres ouverts. Mmh.
0: La culture, elle est primordiale. C'est la chose qui a le plus manqué aux Français et au niveau d'ailleurs mondial lors de la crise du Covid. Et on s'aperçoit que dès qu'il y a des coupes budgétaires à faire, c'est souvent vers la culture qu'on se dirige. De prime abord. pour réduire des budgets. Ouais.
1: Tout à fait. Alors peut-être pas seulement la culture, parce que le sport en souffre aussi. Hein. Je crois qu'il y a plusieurs domaines comme ça qui sont vraiment concernés. Mais c'est vrai que la culture, c'est très net. Oui, oui, oui. Alors qu'en fait, la culture, c'est le monde de la créativité, c'est le monde de l'inventivité. Et inventer quelque chose de nouveau, c'est passer par là, quoi.
0: On pourrait en discuter des heures de cette profession parce que, encore une fois, elle est absolument indispensable dans le fonctionnement de l'art vivant, du spectacle, de la culture d'une manière très très générale.
1: Ouais. Oui, et puis c'est l'ouverture au monde. C'est l'ouverture au monde pour nos enfants, pour nos petits-enfants, pour voilà, tous les gens qui nous entourent. Mmh. Mmh.
0: En tout cas, c'était encore un excellent sujet d'aparté. Dans ces chroniques que de mettre en lumière les intermittents du spectacle, ouais. Qu'ils soient artistes et techniciens. Première rubrique de cette émission. T'as vu quoi, Yvan?
1: J'ai vu l'âge de fer impressionnant. Enfin, la bataille de Gaulle, donc la partie de l'âge de fer.
0: Pour être très honnête avec vous, hein, comme on est entre nous, j'en entends parler régulièrement, en bien, en mauvais. Mais la tendance actuellement, elle est plutôt vers le mieux, en tout cas par rapport aux critiques que j'ai pu en recevoir.
1: Effectivement, quand les premiers avis, ils étaient assez mitigés, mais je crois qu'aujourd'hui, c'est vraiment très différent. Et puis surtout, moi, ce qui m'a impressionné, il y a longtemps qu'on n'a pas vu un film comme ça tourné en France. C'est vraiment, il y a un montage qui est très audacieux, donc il y a des images d'archives, mais il y a aussi des montages sur les images actuelles qui sont impressionnantes. Alors on a des scènes de combat avec une quantité infinie de chars, où je me suis dit, mais où est-ce qu'ils sont allés en chercher autant? Non, il y en avait trois. Et après, c'est le montage qui fait tout. Il y a un travail technique autour de ce film qui est extraordinaire, c'est extrêmement bien joué. Très très bien interprété. On retrouve des noms. Enfin, moi, c'est une période de l'histoire de De Gaulle que je connais assez bien. Donc, on retrouve quand même bien l'histoire. Ça permet à des gens de se souvenir que, en fait, De Gaulle, bien sûr, on parle toujours de l'Angleterre, mais s'il n'était pas allé en Afrique, on n'en serait pas là aujourd'hui. Donc, du coup, il y a ça aussi qui est intéressant à retrouver. Ça permet aussi de retrouver de l'importance qu'a eu par exemple René Pleven, qui a été ensuite président du Conseil, qui a été quelqu'un d'extrêmement important pour l'histoire. Alors c'est le Breton, donc je suis un peu sensible, donc Breton d'origine. Donc je suis un peu sensible. En plus j'ai travaillé à Dinan, donc voilà, c'était son fief. Mais c'est bon de retrouver des noms comme ça, savoir un petit peu quels ont été aussi le rôle des Anglais. En se souvenant quand même que même s'ils ont accueilli De Gaulle contraint et forcé, hein, on leur a pas laissé le choix, des sénants, des pêcheurs de l'île de Sein qui sont allés en Angleterre, qui ont été les premiers...
0: Encore des Bretons,
1: c'est la résistance, c'est bien connu. Et puis aussi des tours de cochon qu'on a joué à De Gaulle en Grande-Bretagne à cette époque-là. Enfin, je vais pas dévoiler les choses, mais c'est en fait, personne n'y croyait. Donc, on lui faisait des promesses qu'on ne tenait pas. Enfin, ça a été très, très compliqué. Je trouve que ça, le film le rend très bien. Les dialogues sont excellents aussi. On retrouve l'humour du général avec cet humour froid.
0: Très cynique aussi.
1: Oui, très cynique, hein, assez terrible. Moi, j'ai trouvé ça vraiment bien. Il paraît que le deuxième est encore meilleur. Alors, je suis impatiente de le voir.
0: Et qui est sorti beaucoup plus tôt que ce qu'il était prévu de.
1: Il devait sortir,
0: il me semble, à la rentrée.
1: Tout à fait.
0: Quelque chose comme ça.
1: Ouais. Et c'est bien de les avoir couplés. Hein. Nous, là, on a pu projeter, puisqu'on a toujours ces délais pour projeter. On a pu projeter le 4 ou le 5. On a pu projeter la partie 1. On reprojettera en fin de mois à 8 jours d'écart le 1 et le 2, de manière à ce que les gens éventuellement puissent raccrocher un peu les wagons, comme dirait l'autre.
0: La bataille de Gaulle, l'âge de fer, et que vous avez donc vu et plébiscité.
1: À Pioche, je crois que tous nos spectateurs sont sortis enchantés. Et on avait des gens de tous âges, ça c'est bien. On avait des gens âgés, bien sûr, mais on avait aussi des jeunes.
0: Seconde rubrique, tu vas voir quoi ?
1: Alors, je voulais juste parler, si
0: pardon,
1: vous voulez bien.
0: Excusez-moi.
1: Je vous en prie, de Cinque Secondi,
0: ah, oui.
1: D'un film italien avec Valerio Mastandrea, qui est un des grands acteurs italiens actuellement, qui a joué dans Il reste encore demain, dans Viva la Libertà. Galatea Bellughi, qui est française, en fait, elle est franco-italienne, qui a été révélée par Chien de la Casse, qui a tourné également dans La Condition. Et puis, je ne la présente plus, Valeria Bruni Tedeschi. Mmh. Et c'est un film vraiment qu'il faut voir. Il est en VO, on ne l'a pas en édition française, mais il est très touchant. Ce sont vraiment des histoires fracturées, mais il y a de la légèreté dans ces histoires aussi, parce que des liens se forgent, etc. C'est très très bien.
0: Sous fond de paysage de la Toscane.
1: Ah, c'est magnifique, mmh. Oui, superbe.
0: Mmh. J'en ai vu quelques images.
1: Oui, oui, oui. Mmh.
0: Cinque Secondi, et c'est pas fini sur ce film.
1: Non, c'est fini sur ce film, mais vraiment que les gens se déplacent pour le voir. Je sais bien qu'il est sorti déjà depuis un petit moment, mais ça vaut le coup, c'est très rafraîchissant quand même.
0: Cette fois-ci, on y est, cette seconde chronique. Tu vas voir quoi ? Alors, il y a une bande-annonce. Est-ce qu'on se l'écoute ensemble ?
1: Si vous voulez.
0: C'est la bande-annonce des Caprices de l'enfant roi. On se retrouve immédiatement après.
2: Maman !
3: Chut, moins fort ! On n'appelle pas maman la reine de France.
2: Est-ce qu'ils vont venir nous tuer ?
4: D'Artagnan, Louis doit quitter secrètement le palais cette nuit même et se cacher hors de Paris.
5: Ne vous inquiétez pas, votre altesse, sur tout prévu. Louis va quitter le palais secrètement cette nuit même et se cacher hors de Paris.
4: Oui, c'est ce que je viens de dire.
5: Cyrano de Bergerac,
6: j'ai besoin de toi pour une mission secrète de la plus haute importance. Tu es le seul à qui je peux demander ça.
7: Si tu peux te demander, sauf de m'occuper d'un enfant ou d'un roi.
5: Je te présente le dauphin de France.
7: Je ferai tout ce qui est en mon possible.
2: Reste où tu es. Je ne suis pas habitué à tant de laideur.
7: Je m'occuperai pas de cette vilaine petite personne.
5: Personne ne doit connaître son identité.
7: Les troupes de théâtre en tournée, croyez-moi, il n'y a pas meilleure cachette. Je te présente François.
2: Il est hors de question que je dorme dans un tel endroit.
4: C'est ton ?
7: Mon fils ?
2: Ton fils ? Je m'en vais sur le champ. Commande-moi un attelage.
4: Mais enfin, comment tu l'as élevé, Savinien ? Faut pas tout leur passer.
0: Les Caprices de l'enfant roi, et vous le proposez le 16 juillet, et j'ai perdu l'horaire. Je
1: à 21h.
0: À 21h.
1: Trois heures d'été. Et le dimanche 19 également, on le repassera deux fois dans la semaine. Alors déjà, c'est un film de Michel Leclerc. Moi, j'attends toujours beaucoup, avec beaucoup d'impatience, Michel Leclerc. Michel Leclerc, c'est le goût des autres, c'est le nom des gens avec Jacques Gamblin et j'ai oublié son nom, mais ça va me revenir quand je vais plus chercher. Et puis, Artus joue le rôle de Cyrano de Bergerac, qui doit s'occuper de l'enfant roi, Franck Dubosc d'Artagnan et Julia Piaton, la maman Anne d'Autriche, qui va confier cet enfant qui est insupportable et capricieux. Voilà. Mmh. C'est un film tout public, c'est intéressant, c'est qu'à partir de 8-9 ans, je pense que les enfants aussi pourront être intéressés par ce film.
0: Mmh. Mmh. C'est donc tout ce parcours de ce jeune adolescent qui deviendra plus tard Louis XIV.
1: Louis XIV. Mmh.
0: Les Caprices de l'enfant roi, donc jeudi 16 juillet à 21h et une rediffusion le dimanche 19 à 21h cette fois-ci.
1: La bataille de Gaulle, du coup, j'en ai déjà parlé,
0: 17,
1: mais je l'ai annoncé déjà.
0: À 21h, cette fois-ci.
1: Et suivi ensuite de J'écris ton nom, le 25, donc on va passer rapidement.
0: L'enfant du désert.
1: Très beau film de Gilles de Maistre, qui excelle vraiment dans ce genre de film pour les jeunes, les enfants, les préadolescents. Donc à partir de 6 ans, donc il va être diffusé le samedi 18 à 18h.
0: Et Les Goûteuses d'Hitler, un film que vous proposez en version originale le 20 juillet à 21h.
1: Voilà, je ne sais pas si je n'ai pas fait une erreur sur les dates, enfin ce n'est pas bien grave, nos spectateurs peuvent se retrouver aussi sur
0: on rappellera le
1: à la fois les réseaux sociaux.
0: Oui, et vous tapez le cinéma l'Atlantique Préfaille, on trouve votre programme détaillé.
1: Voilà. Et Les Goûteuses d'Hitler, j'avais lu le livre quand il est sorti, et vraiment c'était quelque chose de nouveau, c'était quelque chose qui n'était absolument pas connu. C'était un livre qui a été écrit par Rosella Postorino, et qui racontait l'histoire d'une femme qui a, en 2012, à l'âge de 95 ans, peu avant sa mort, Margot Völka, a révélé qu'elle avait été une des jeunes allemandes qui était embauchée, par les nazis, et forcée à goûter tous les plats qu'Hitler allait manger après pour être sûr qu'elle ne soit pas empoisonnée.
0: Et c'est voilà. Une histoire vraie, donc c'est assez incroyable.
1: Il y a un gros travail qui a été fait à la fois sur la musique, là encore, sur les thèmes musicaux qui reviennent. Donc c'est Mauro Pagani, le compositeur, qui a créé cette série de thèmes musicaux, un compositeur de musique de film qu'on voit, qu'on entend beaucoup depuis une quinzaine d'années dans ses films italiens, et qui porte une très très grande attention à la portée du son, à la manière dont il va accompagner l'image. Le réalisateur Silvio Soldini dit que chaque film a son battement de cœur, et c'est la musique qui représente ce battement de cœur. Et il y a aussi un gros travail iconographique qui va donner une couleur très particulière au film.
0: L'écouteuse d'Hitler en VO, le 20 juillet, voilà. 21h. Oui. Soirée de l'horreur, le mardi 21 juillet, à 20h et 22h30. Horreur et pas que, je vous propose qu'on écoute une bande-annonce d'un des deux films que vous avez sélectionné. Backrooms, ça a fait un carton sur Internet il y a déjà quelques années. Et il y a maintenant ce film Backrooms qui est proposé aux spectateurs. On se retrouve après.
8: J'ai trouvé quelque chose. Dans le magasin.
9: Ok. Qu'avez-vous trouvé ?
8: Un endroit. J'ai trouvé un endroit.
0: Backrooms. Alors, si vous êtes claustrophobe...
1: oui, parce que là, les murs se rapprochent. C'est une zone labyrinthique. Ils ont tourné dans un espace de 210 mètres carrés, si je me souviens bien, où ils déplaçaient les cloisons. Alors là, du coup, pour le coup, les techniciens étaient vraiment importants. Et avec des pièces entièrement vides, vraiment, c'est très très curieux, hein. La bande-annonce fait frémir. C'est pas si on peut appeler ça un film d'horreur à proprement parler.
0: D'angoisse,
1: voilà, c'est ça. C'est plutôt une angoisse qui va monter progressivement, où on n'est pas dans du sang partout, quoi. Hein. C'est un petit peu différent. Mais n'empêche que ces deux films qu'on a choisis, donc celui-ci et puis Obsession, dont on va parler après, ce sont les deux films considérés d'horreur qui cartonnent. Ce sont les meilleurs depuis le début de l'année. Alors quand on les avait programmés, on ne savait pas, mais depuis il y a eu plein d'articles, et notamment dans Télérama, disant que c'était des films qu'il fallait absolument voir.
0: Il y a une version longue qui vient de sortir justement de Backrooms, qui a été rallongée de 16 minutes. Ça fait un carton chez les ados.
1: Oui, c'est vraiment notre public de l'été spécifique. On sait qu'on aura plein d'adolescents là ce soir-là.
0: Backrooms, qui est donc proposé à 20h, le 21 juillet.
1: Voilà.
0: Votre second film, c'est à 22h30 et c'est Obsession.
1: Obsession, pareil. Hein, c'est finalement, l'idée, c'est qu'on soit en train, enfin en tout cas le héros soit, qui est très très introverti, hein, soit dans la possibilité de réaliser son rêve le plus fou, parce qu'en fait il a réussi à trouver un objet magique, une espèce de talisman qui va lui permettre d'exaucer n'importe quel souhait. Et donc, un personnage va faire une fixation sur un autre personnage, et jusqu'où va cette obsession d'être fixé sur ce personnage, c'est un petit peu l'idée du film. Donc, assez cruel, là. À la fois au plan psychologique. Et physique, les deux.
0: Tarif habituel pour un film, mais vous proposez 10 euros les deux.
1: Voilà, tout à fait.
0: Voilà, et je rappelle que cette soirée de l'horreur, c'est donc le mardi 21 juillet. Ça commence, il y a une projection à 20h et une seconde à 22h30, Backrooms et Obsession.
1: Et Obsession, voilà.
0: Jim Quinn, on change complètement de registre.
1: Ah oui, oui, on a de plus en plus de films pour adultes, de films d'animation, pardon, pour adultes. Et celui-ci est très particulier puisqu'il est dans le domaine dans le domaine gay en fait, hein, de la scène gay parisienne. C'est un film qui a été très très bien reçu par la critique, qui a rencontré son public. Il est très coté et c'est intéressant. Alors il est interdit au moins de 12 ans, hein, mais il est très très coté. En fait, l'idée c'est que Jim, qui est c'est pas vous, Jim, mais un icône de la scène gay parisienne, voit sa vie basculer lorsqu'il contracte une maladie qui s'appelle l'hétérose. L'hétérose, en fait, c'est un virus qui va transformer les hommes gays en hétérosexuels. Mmh. Et du coup, il va se retrouver complètement en décalage dans le monde dans lequel il vit, à l'exception d'un de ses admirateurs, Lucien, qui a du mal un petit peu à s'assumer, et ensemble ils vont trouver moyen de rechercher un remède capable de guérir Jim et d'empêcher l'extinction de l'homosexualité. Alors c'est très osé comme thème, mais c'est vraiment intéressant si les spectateurs ont envie de se faire une idée, d'écouter un podcast sur France Inter où il a été reçu dans l'émission de Sonia De Villers. Oui. Le matin à 9h, et où il y a un des co-scénaristes qui est interviewé. C'est vraiment très intéressant d'entendre son discours.
0: Jim Quinn, je rappelle la date, 24 juillet, 21h. Voilà. Des dessins animés.
1: Ben oui, bien sûr, ils sont incontournables toute l'année, mais encore plus l'été, puisqu'on va voir les...
0: Public familial aussi. Ouais.
1: Voilà, public familial. Hein, on a passé, par exemple, c'est pas un dessin animé, c'est un film, mais c'est un film enfant quand même, Charlie et les kangourous, où on a eu beaucoup de monde à venir. Et là, c'est plutôt un dessin animé. Toy Story 5, les Super Mario Galaxy, et les Mignons et les Monstres, bien sûr, qui vont être en contournable. Mais il y en a d'autres, et il y en a d'autres notamment pour les plus jeunes.
0: Merci beaucoup Yvan Lemel, pour cette chronique des bobines Préfaillès, que j'ai toujours autant de bonheur à co-réaliser en votre compagnie. Allez au cinéma, nous on se retrouve, je ne sais plus quand décidément, mais
1: ça va être entre fin de mois, je crois que c'est le 29 de mémoire.
0: Oui, c'est ça, dans ces eaux-là, juste après.
1: J'aurai encore un super truc à annoncer.
0: Une petite piste.
1: Alors, pas sur le thème, j'ai deux pistes sur le thème, mais on va voir une soirée spéciale du monde de la voile et de la glisse le lendemain, donc de l'émission, donc j'en parlerai.
0: Avec grand plaisir. Merci encore, Yvan. Allez au cinéma, allez vous rafraîchir au cinéma et vous rafraîchir l'esprit aussi. Merci.
1: Bien, bonne journée à tous.
0: Au revoir.

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0: Pierre remplit la baignoire un tiers fois moins que Jean, qui lui l'avait rempli deux fois plus que Jacques. C'est complètement idiot, hein, parce que dans la vie, tu fais jamais ça. Hein. Non, d'abord, on fait le problème. Mais Jacques a utilisé un tiers de l'eau déjà utilisée par Jean. En plus, ils sont dégueulasses, ils se lavent dans le même bain.
1: Ah bon?
0: Complètement.
2: Tu comprends pas?
0: Bah si, je comprends, si. Bon, alors...
3: Virgule.

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mec ne ressemble à Brad Pitt dans la Drôme. Mais Kevin, crétin de Secret Story 3, oui. 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Mais il n'a pas les mêmes muscles. 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Son métier, c'est de faire le buzz. Il a la même voix que Sting dans le dessin animé Fury.

ressemble à Zac Efron, Gabriel à Ben Barnes, Adrien à Jared Leto, Claire ressemble à Oda de la Star Academy 4, Mathilde à Lily Cole, Celia à Erika Durance qui joue dans Smallville, Christophe ressemble à Sammy, un cousin de Benzama qui apparaît dans Hollywood Girls. On l'aime pas trop, il est